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0: La météo pour ce jeudi 13 août, toujours un soleil de plomb et une chaleur caniculaire. Les températures pour ce jeudi matin, 18 degrés sur Brest, 19 à Lille et Strasbourg, 21 sur Bordeaux, 24 degrés pour Paris et Lyon, 24 également pour Ajaccio, 25 à Marseille et Bordeaux. Et pour ce jeudi après-midi, 29 degrés attendus sur la Bretagne, 30 en Normandie, 36 degrés sur le Grand Est et les Hauts-de-France, jusqu'à 40 degrés sur la région parisienne. Dans la moitié sud, il fera 28 degrés sur la région de Biarritz, 33 en Corse et sur la Côte d'Azur, mais jusqu'à 39 en Occitanie et 40 degrés sur la région bordelaise.
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1: Bonjour football, le PSG a commencé sa saison hier soir par un titre en remportant la Super Coupe d'Europe contre Aston Villa 2-1. Le club de la capitale n'est que le troisième de l'histoire à remporter deux fois le trophée consécutivement depuis sa création en 1973. Judo, Teddy Riner déclare finalement forfait pour le Grand Slam de Lausanne en Suisse. Dans une story Instagram, le quintuple champion olympique annonce ainsi retarder son retour à la compétition en raison d'une blessure à l'épaule. Il n'a plus combattu en individuel depuis les Jeux de Paris il y a 2 ans. Les championnats d'Europe d'athlétisme, Juste Poaou Maté, a décroché l'argent hier soir sur le 110 mètres haies. Il n'a pas terminé bien loin du Suisse Jason Joseph qui a été sacré champion d'Europe en 13-12. Natation avec Marie Vatel, Beryl Gastaldello, Alban Cachot et Marie-Ambre Molu. Les Bleus ont terminé la finale du relais 4x100 mètres nage libre des championnats d'Europe à la 4e place. Les Pays-Bas ont décroché l'or devant l'Italie. La Russie, qui évolue sous bannière neutre, a complété le podium. Tennis, Corentin Moutet ne fera finalement pas étape à Cincinnati. Attendu dans l'Ohio dès ce jeudi pour défier Hubert Hurkacz au premier tour de l'ultime Masters 1000 préparatoire à l'US Open. Le 59e mondial a annoncé hier avoir déclaré forfait. Il souffre d'une blessure au poignet gauche depuis novembre. Tennis de table grâce à une victoire en 3 manches sèches sur les Égyptiens Youssef Abdelaziz et Mohamed El Beyali. Félix et Alexis Lebrun ont réussi leur entrée dans le tableau du double de l'Europe Smash. À Malmö, en Suisse, ils ont désormais rendez-vous avec les Chinois Ling Shidong et Wen Ruibio. C'est la fin de ce Flash Sport, une très bonne journée à notre écoute.
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1: Oh bah j'ai pas trop perdu la main on dirait. Vous êtes là mon minou ?
2: Professeur Dambanawa, je vous ai déjà dit de ne pas m'appeler comme ça en public.
1: Vous avez les mains en sang, laissez-moi vous panser la plaie.
2: Oh professeur, quel charmant vous faites. Mais je vous signale que c'est vous qui avez explosé la moitié des lampadaires de la rue.
1: Quel langage, professeur Madame Ingall, ça m'épate.
2: Trêve de plaisanterie, hein. Le colis est livré quand?
1: Ça ne devrait pas tarder, je pense. Et vous, vous avez observé la famille de Cascu?
2: Oui, professeur, mais vous êtes certain que le jeune Pawa soit entre de bonnes mains ici?
1: Certes, ils ont un penchant pour les comics, mais on n'a pas trop le choix, c'est son oncle et sa tante, après tout.
2: Ne me dites pas que vous avez confié le colis à ce gros mammouth!
3: Qui est gros mammouth?
1: Alors, Arid, le voyage n'a pas été trop long?
3: Si, j'en ai la gorge toute sèche.
1: Vous avez le colis?
3: Oui, 4 prostituées japonaises, et je vous fais cadeau des uniformes d'écolières.
1: Hein? Non, je ne parle pas de la commande, je parle du colis!
3: Ah, celui-là! Vous avez le mot de passe?
1: Évidemment! Un steak.
3: La cuisson.
1: Lente à petit feu.
3: C'est bon.
2: Ces types sont sacrément arrivés, hein.
3: Le voilà, le petit Hachipoa. J'ai dû m'asseoir dessus pendant le vol, par contre.
1: En effet, on dirait qu'il a une cicatrice en forme de Dragon Ball sur le front.
3: Il a dû s'endormir sur un bouton de mon manteau.
2: Bon allez, Collard, sonne.
1: Ah ouais, bien vu, la vanne.
3: Il vous manque une case, la vioque, il est 2h du mat'.
1: Je vais leur laisser un mot. Cher Venom et Pecunia Bentley, comme prévu, je vous laisse sur le palier votre neveu Hachi pour les 10 prochaines années. Veillez à son confort et à sa sécurité jusqu'à ce qu'il soit prêt à aller à Jobar, l'école des otaku. Sayonara, Jabus Dambanawa.
2: Non mais c'est totalement has-been la lettre, quand on aurait pu leur envoyer un email.
3: Allez, c'est ma tournée de saké.
2: Yeah!
4: Plus tard.
5: Debout, cousin, on va à l'expo.
6: Hein, quoi?
7: Va préparer le petit déjeuner, fainéant.
5: Oui, oncle Venom.
7: Aujourd'hui, c'est l'anniversaire de Bidley, alors tâche de ne rien faire qui pourrait nous cacher la journée. Et redresse-toi un peu!
5: En fait, c'est les pavés dehors, ils me font mal au dos ces temps-ci.
7: T'as qu'à te plaindre à celui qui a écrit ta lettre.
5: Je vous laisse sur le palier votre neveu Hachi pour les 10 prochaines années. Hein, si jamais je l'attrape ce type, je lui balance un marteau de 100 tonnes à la gueule.
8: Il y en a combien?
7: 36. Je les ai comptés moi-même.
8: 36? Mais l'an dernier j'en ai eu 37.
9: Mais certaines sont nettement plus grosses.
8: Je m'en fous de ça.
7: Il en veut pour son argent le bougrin, c'est bien le fils de son père. Mais ne t'inquiète pas, j'irai t'acheter 2 autres cadeaux après l'exposition de comics. Un 357 Magnum et le jeu que tu voulais.
8: Banal Fantasy? Excellent!
7: Oula, on va être en retard, Pecunia. Prépare les BD, j'en ai plein à faire dédicacer.
9: Tout de suite, mon chéri.
7: Pawa?
5: Oui, oncle Venom.
7: Je te préviens, si tu fais quelconque allusion à la culture japonaise, je te fais bouffer des sushis périmés par paquet de 10.
5: C'est noté.

0: Ouah, dis papa, on va au stand Marvel ?
1: Tout de suite, mon garçon, tout de suite.
2: Eh, c'est sympa ici. Enfin, c'est pas la Japan Expo non plus. Ouais, qu'est-ce qu'il y a ?
3: Eh, je vois que t'es un fan de manga. Tu t'es même fait tatouer une boule de cristal sur le front.
2: Bah en fait, c'est pas tout à fait ça, mais bon...
3: Ça te dit d'essayer un truc ?
2: Ouais, j'ai rien de mieux à faire.
3: Bon alors, tu montes tout en haut de l'escalier, et tu dis « Yatta » au type au crâne rasé avec une carapace sur le dos.
2: Ok. Yatta.
4: Alors les jeunes de nos jours, vous êtes vraiment des casse-cou, hein ?
2: Je suis pas sûr de comprendre, là.
4: Enfile cette combinaison. Voilà. Tu tires sur la poignée de la poche arrière, et bonne chance.
5: La poignée, elle est où, la poignée ?
1: Qu'est-ce que... Un parachute avec une image porno ? Un manga, qui plus est !
5: C'est affreux !
1: Hachibawa ! Descends d'ici tout de suite !
2: Merde, je savais que c'était une mauvaise idée.
1: Bravo, tu as gagné ! Midley est traumatisé par ta faute.
2: Tu rigoles ? Je te signale que les 36 filles dans la cuisine sont toujours là, hein.
1: C'est pour le consoler ! Va t'asseoir, mon Midley mouché.
2: Hey, Midley ! On dirait que la table est bancale !
6: Trop, c'est trop ! File au palier !
2: Oui, tante Pécunia. Qu'est-ce que c'est encore que ça ? Hey, c'est normal qu'il y ait un chat avec une armure qui nous livre une pizza ?
1: Tu n'arriveras pas à gâcher notre journée.
7: Une lettre pour Monsieur Pawa. 4 pour votre drive. Ce n'est pas du palier.
2: Ouais, il parle !
1: Fais-moi penser qu'il faut le piquer. Et je parle pas du chat.
2: Ça alors, le chat vient de régurgiter une enveloppe. En voyant ça, cher Monsieur Pawa, vous venez de gagner un abonnement de 7 ans au Weekly Shonen Jump. Et par la même occasion, une inscription à Jobar, l'école des otaku. Veuillez vous présenter à l'aéroport de Londres dans les délais les plus speed. Bisous, professeur Madame Ingall. Elle s'en compte pas en détail, on dirait. Oncle Venom, j'ai reçu un bon de réduction, qu'est-ce que j'en fais ?
1: Entends-moi voir ça ? École Jobar ? Otaku ? Pas question que je paye le voyage pour ça !
2: Non, il a jamais été question de payer quoi que ce soit.
1: Tu vas voir ce que j'en fais de ta lettre, moi.
0: Bien joué, papa !
2: Le chat vient de pondre une nouvelle lettre.
1: Saloperie !
2: Pas banal, hein, y'a plein de chats dans la rue en train de dégobiller.
1: What the... Ils ont eu leur compte ?
8: Non, mais vous êtes pas taré, vous ?
1: T'es qui, toi, gros lard ? J'ai dit qu'il irait pas là-bas.
6: Chérie, calme-toi.
8: Vous savez pas combien ça coûte des robots comme ça ? En plus, ils sont électroluminescents.
2: Vous êtes qui, monsieur ?
8: Cumulus Arid, je m'occupe de tout ce qui touche aux robots mécaniques à l'école de Jobar.
2: L'école Jobar ? Qu'est-ce que c'est ?
8: Tu le sais pas ? Pourtant, j'étais persuadé. Oh. Tu es un otaku, Hachi.
2: Je suis un quoi ?
8: Un otaku, nom de Dieu. Les otaku sont des personnes qui ne vivent que pour leur passion qui concerne le Japon.
2: Mais vous voulez lire les mangas ?
8: Pas que ça, mais tu verras bien par toi-même.
1: Il n'ira pas là-bas !
8: Oh oh, et je suppose que c'est un casse-cul de votre espèce qui l'en empêchera.
2: Un casse-cul ?
8: Ceux qui n'y connaissent rien à la culture nippone.
1: Je ne paierai pas le voyage.
8: Il commence à me gonfler, celui-là. Tu peux répéter ?
1: Pékinien. Sors l'échiquier.
2: C'est cool !
8: Allez, on y va. Premier arrêt, Londres. Ça y est, on est arrivé.
2: Ah ouais, je connais bien ce quartier.
8: Ouais ?
2: C'est-à-dire qu'à force de dormir à l'extérieur, on se fait des potes, hein. Hey, salut, Dan !
8: En fait, c'est à deux pâtés de maison qu'on va.
2: Pas de problème, qu'est-ce qu'on va y faire ?
8: On va t'acheter des fournitures scolaires. Il faut savoir qu'il y a quelques otaku qui se la pètent grave parce qu'ils ont assez de thunes pour s'acheter plein de goodies. Mais il faut que tu gardes bien à l'esprit que c'est pas ça qui définit un vrai otaku.
2: De toute manière, je suis fauché. Et c'est quoi la différence entre un bon et un mauvais otaku ?
8: Ben, un bon otaku, il voit un manga, pof, il l'achète. Alors qu'un mauvais otaku, il voit un manga, bah, pof, il l'achète, mais c'est un mauvais otaku.
2: C'est noté.
8: On y arrive, c'est à l'angle de cette rue.
2: Vous vous trompez, Harid, c'est le quartier de Gade, le Londres, par là.
8: Justement, personne ne pourrait se douter que la plus grande rue commerçante japonaise se trouve ici.
2: Je vois pas le rapport.
3: Salut mon grand, t'es bien bâti. Viens avec moi, je te montrerai mon gros calibre.
8: Le mien, il te fait un trou de balle de 9 mm. Tu veux y goûter?
1: Quelle vulgarité!
8: C'est le seul petit souci qu'on a, comme tu peux le voir. Mais ne t'inquiète pas, arrivé sur place, il n'y aura plus de problème.
2: Et on y est bientôt? Non, parce qu'à la base, j'ai que 11 ans, et je sens un traumatisme qui grandit en moi.
8: La rue est cachée, on ne peut y pénétrer qu'en passant par un karaoké. Attention à la midi!
1: Eh oh, vous pouvez me regarder, vous traversez?
8: Ah, voilà, on y est.
2: La Rouge-Gorge. Tu m'en diras tant.
8: Non, il vaut mieux pas que t'entres là-dedans et ils font pas les tarifs étudiants. Regarde plutôt l'ancienne à droite.
2: Le Nippon Chanteur. Bon, franchement, c'est pas mieux. Hein. Ah, mais t'es horrible! Bienvenue, bienvenue! Ne vous tard comme d'habitude, double attaqué avec l'outil, piquette ou une poutre de bambou. Quelle délice!
8: Pas aujourd'hui, Gom. Je viens faire des courses avec Hachi.
2: Oh, tête cicatrice en forme de Dragon Ball, le fond, calme ta main, t'es bien sûr, t'es Hachipawa.
9: Hachipawa, le fils de Jace et Vivi.
4: Hachipawa, c'est une grande joie.
8: Oh, bonjour, professeur Kigel, je ne vous avais pas vu.
2: Salut.
8: Hachi, le professeur Kigel enseigne la censure contre les mangas hentai à l'école des Jobards.
4: Une matière aussi pas passionnante que effrayante. Non, que vous en ayez besoin, pas moi.
2: C'est vous qui le dites.
8: Bon, eh bien, on se revoit là-bas, professeur.
4: D'accord.
8: Gomme, il te reste des places libres pour le karaoké?
2: Mais oui, bien sûr! Mais au plaisir de vous revoir, monsieur Boa!
4: Ciao!
8: Viens, Hachi, on va voir s'il y a une salle de libre.
2: Dis, Harid, pourquoi tous ces gens me connaissent?
8: Je crois que je ne suis pas le mieux placé pour te répondre.
2: Ça a quelque chose à voir avec ma cicatrice?
8: Non, ça c'est moi qui te l'ai faite quand t'étais gamin.
2: C'est vous qui m'avez défiguré comme ça?
8: C'est très kawaii, tu vas faire tourner toutes les têtes avec ça.
2: Non mais vous êtes de ma gueule?
8: Ah, on arrive à une salle.
2: Ah, il peut rien pour attendre celui-là.
1: Le dragon, rétro laser en action.
8: Ah, désolé monsieur. On va essayer celle-là.

0: Professeur Dumbanara, mais qu'est-ce que vous foutez là?
1: Fermez la porte, Arid! Je loupe le meilleur passage!
0: Voilà, cette salle est libre. Assieds-toi sur ce canapé, Hachi.
2: Bon, vous allez me raconter ce qui cloche avec moi, oui ou non?
0: Plus tard, plus tard. Pour l'instant, prends ce micro et chante!
2: Non mais arrêtez-vous de

0: 大体会いたいし。
1: Chanter dans un karaoké ouvre un passage secret.
2: Non, en fait, c'est chanter un générique de merde bien compliqué qui ouvre le passage secret.
1: C'est noté.
2: Allez, Hachi, bienvenue au chemin des perverses.
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5: Bonjour, plus de 40 000 personnes subissent déjà des coupures d'eau au robinet à cause de la sécheresse installée, précoce, généralisée, durable et particulièrement intense qui frappe la France, a annoncé la ministre de la Transition écologique Monique Barbu lors d'un point presse sur l'état de la ressource en eau. Elle réclame par ailleurs plus de contrôle des restrictions. La SNCF prévoit de supprimer 7 trains entre Paris et Clermont-Ferrand vendredi à la veille du week-end du 15 août en raison de la canicule. 2 allers-retours ont déjà été supprimés hier, 3 le seront aujourd'hui. Les suppressions se multiplient à chaque épisode caniculaire en raison notamment des climatisations vieillissantes des rames corail. 2 personnes sont mortes dans des accidents distincts hier dans le massif du Mont Blanc. Vers 14h, le PGHM de Chamonix est intervenu pour une personne qui a dévissé pendant une randonnée vers le col de l'Enclave. Il s'agit d'une jeune femme de 24 ans qui marchait seule. Une heure plus tard, les secours ont été appelés au col de l'Index à Chamonix pour un accident de speed riding dans lequel un homme est décédé. 2 personnes âgées de plus de 80 ans sont décédées à la suite d'une recrudescence de légionellose en Savoie. A annoncé dans un communiqué l'agence régionale de santé, les décès sont intervenus entre le 1er juin et le 10 août, période au cours de laquelle 41 cas de légionellose ont été déclarés aux autorités sanitaires en Savoie. Le premier ministre libanais Nawaf Salam condamne les destructions systématiques dans le sud du Liban où Israël a reconnu démolir toutes les maisons dans le secteur contrôlé par son armée. La démolition des maisons, des infrastructures, des bâtiments gouvernementaux et des lieux sacrés constitue une grave violation des principes et des règles du droit international, selon le chef du gouvernement libanais. C'est la fin de ce flash, une très bonne journée à vous.
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1: Après un copieux repas bien arrosé à la taverne, le groupe décide de partir discrètement. La situation dégénère quand le nain déclenche une bataille générale en insultant la serveuse, aidée par le voleur ivre-mort qui tente d'arracher ses vêtements. Désormais complètement nu après avoir perdu son pagne au poker, l'ogre tue deux gardes à coups de chaise et prend un ménestrel en otage. La magicienne rate une boule de feu qui incendie la moitié de la salle et brûle plusieurs paysans dans la plus grande panique. L'elfe s'évanouit, le barbare la réveille avec une baffe, puis ils sortent sans payer après avoir volé la caisse. Ils parviennent à semer un bataillon d'orques en courant au hasard des couloirs et se retrouvent perdus dans une salle abandonnée où ils décident de monter un bivouac. Mais le nain semble avoir disparu.
2: Arrêtons-nous ici.
3: Tu es complètement bourré.
2: Et là,
4: moi aussi.
3: Voilà.
5: Ouais, je suis pas bourré
2: non,
5: du tout.
2: Mais ce groupe est complètement ivre. Arrêtez.
6: Arrêtez. Le plus fort du
2: voilà.
6: Monde.
2: Hein. Vous racontez n'importe quoi, stop. C'est pas drôle.
7: Attendez deux secondes. Et voilà.
2: C'était quoi ce truc?
7: Un sort de dissipation d'ivresse de groupe.
8: Mais ça marche.
3: Bah pas pour le mal de tête.
9: C'était une belle course.
7: Il dit qu'on a perdu un équipier.
8: N'en faites pas une maladie, c'était seulement un nain.
2: Il était chiant, mais c'était notre ami.
8: N'était pas mon ami.
9: Mais c'est vrai, il était chiant.
7: Il sentait le vin et la crasse, et c'était une brute.
3: Je le trouve sympa, moi.
9: Mais dites-moi, c'était lui qui portait la caisse de la taverne?
2: Dame Ned, je n'y pensais plus, c'est une sacrée fortune qui s'envole.
8: Je suis certaine qu'il a été capturé.
9: Il est probablement déjà mort.
7: Et ses tripes sont répandues dans les couloirs.
3: Et l'or a disparu.
9: Mince alors.
2: Oh là là, n'importe quoi. Je suis sûr qu'il est en vie.
7: Mais on n'a aucune chance de le retrouver.
8: Tant mieux.
2: Et le ménestrel, il est où?
9: Il est sans doute mort lui aussi.
7: Il l'a balancé sur les orques pour freiner leur course. Mais il a gardé la guitare.
3: Et merde.
8: J'espère qu'il n'en jouera pas toute la nuit.
2: Bon, et bien justement, il est temps de se reposer.
7: Bonne idée, j'ai besoin de régénérer mes sorts.
3: Et j'ai encore mal aux pieds.
8: Moi j'ai mal à la tête et ma bouche est toute enflée.
2: Ça doit être à cause de la baffe.
8: Je vous déteste.
9: Bon, eh bien je vais m'installer sur ces vieux sacs.
3: Moi ouais, je vais retirer mes bottes.
8: Et comment on fait pour allumer un feu?
2: On ne fait pas de feu dans un donjon.
7: T'as vraiment rien dans le crâne, ma pauvre.
8: Vous savez, j'ai l'habitude de la forêt. Avant de dormir, on fait un grand feu et on chante des chansons.
3: C'est nul.
2: Je n'ai pas envie de chanter.
9: Vous ne sentez pas quelque chose?
2: Ça chlingue.
8: J'ai l'impression qu'un orque malade a ouvert la bouche.
7: Il y a certainement un animal crevé sous un meuble.
3: Mais non, c'est mes pieds.
8: Ah là là, mais c'est dégueulasse.
3: Dans mon pays, c'est normal.
9: Ce peuple a l'air charmant.
5: Aïe!
9: Mais
3: Limace.
2: Eh ben, on va passer une bonne nuit.
7: Au moins, personne ne viendra nous attaquer avec cette odeur.
2: Bon, je vais installer mon bivouac.
3: Moi aussi.
7: La robe de l'archimage a une fonction chauffante.
8: Oh non, j'ai oublié ma couverture elfique.
3: Dommage.
9: Tu vas avoir froid avec cette petite jupe.
8: Je ne peux pas dormir dans ces conditions.
7: Voilà ce que c'est que d'avoir la tête vide.
8: Je suis sûre que je vais mourir de froid.
2: Mais non, tu peux partager ma couverture si tu veux.
8: C'est vrai?
2: Évidemment que c'est vrai.
8: Oh, t'es vraiment trop chou.
9: Et voilà.
7: Les histoires de cul qui commencent.
3: Ouais.
2: Mais non, qu'est-ce que vous allez imaginer?
8: C'est quoi une histoire de cul?
3: Oh là là là là là là.
7: Je peux t'expliquer, mais ça risque de...
2: Mais non, c'est n'importe quoi.
9: J'aimerais bien dormir en paix.
7: En fait, c'est quand tu vois...
8: Je comprends rien à ce qu'elle raconte.
7: Il te manque des notions de...
2: Allez, c'est terminé, il faut dormir.
3: Ouais, ça suffit le bordel.
8: Je fais quoi, moi?
7: Viens par ici.
8: D'accord.
2: Quoi encore?
7: Il demande s'il peut dormir avec vous.
2: Et qu'il aille au diable!
8: Il n'y a pas de place et il sent mauvais.
7: Il a dit « Oh là là là là ».
2: Ouais, j'ai compris.
9: Bonne nuit, les amis.
8: Bonne nuit.
2: Bonne nuit.
3: Vos gueules.
8: Il y a une chose froide dans ma culotte.
2: C'est ma main.
8: Tu ferais mieux de la retirer avant de prendre la mienne dans la figure.
2: J'avais froid et je me suis dit...
8: Enlève ta main.
2: Voilà, voilà.
7: Je l'avais bien dit.
9: Ça suffit maintenant.
7: Elle est nue sous sa chemise, la petite cochonne.
8: Qu'est-ce que tu dis?
2: J'ai dit j'irai bien à l'église pour jouer du trombone.
7: N'importe quoi!
3: J'ai sommeil.
7: C'est pas facile de dormir à côté d'une allumeuse.
8: Qu'est-ce que tu dis?
2: J'ai dit faudra que je dise à Boromir de ramener ma décolleuse.
3: On s'en fout.
8: Ça n'a aucun intérêt ce que tu racontes.
1: Mais le nain semble avoir disparu.
7: Eh ben, j'ai réussi à semer cette troupe de débiles. Je vais sortir du donjon et me tirer avec la caisse. et je me fous de la statuette. Mais qu'est-ce que c'est que cette grande chose qui bouge?
4: Ah, d'abord,

0: Vous avez entendu ça?
1: On dirait une baston.
2: Laissez-moi dormir.
1: Faudrait aller voir ce qui se passe.
0: Il a raison. Allons-y.
2: Ça vient du bout du couloir.
3: C'est ça. Courons à notre perte.
0: Merde, qu'est-ce qui m'arrive?
4: Bienvenue au paradis des nains.
0: Quoi?
4: Je suis là pour t'accueillir parmi nous.
0: Mais qu'est-ce que c'est que cet endroit?
4: Tu es effrayé? C'est normal.
0: Un nain n'a jamais peur.
4: Tu es au paradis des nains, car tu es mort dans d'atroces souffrances. Écoute.
0: Merde alors.
4: Ta gazoque à toi, mon frère.
0: Hein?
4: Ici, c'est le vœu de bonne santé et de bonheur.
0: Ah ouais, eh ben, ta gazoque aussi.
4: Tu pourras goûter au repos éternel ici.
0: Mais qu'est-ce que je vais faire toute la journée?
4: Eh bien, tu peux te rouler dans des tas d'or.
0: Sans rire?
4: Tu peux boire des pintes de bière toute la journée sans jamais avoir la gueule de bois.
0: Mais c'est délire!
4: Ici, tout le monde a la même taille, il n'y a que des nains.
0: Eh ben, dis donc!
4: On n'a jamais faim, jamais froid, et il ne pleut jamais.
0: Super!
4: Et tous tes péchés sont pardonnés.
0: J'hallucine. Et les elfes là-bas?
4: Ah, les elfes! Eh bien, tu peux les frapper ou encore t'essuyer les pieds sur leur visage.
0: Vraiment?
4: Ils sont là pour ça.
0: Je sens que je vais me plaire ici. Mais qu'est-ce que c'est que...
2: Ça y est, il ouvre les yeux.
0: Notre compagnon est sauvé.
3: Je ne sais pas si c'est une bonne nouvelle.
2: Non, je t'interdis de manger le nain.
5: Mais laisse-le faire, il est affamé.
0: Mais bon sang, qu'est-ce que je fais là?
6: Nous t'avons sauvé la vie.
2: Nous avons utilisé un point de destin pour te tirer des griffes de la mort.
0: Mais non, ce n'est pas possible.
5: J'ai l'impression qu'il est devenu encore plus con.
1: Est-ce que tu as rencontré Chrome?
0: Que Chrome aille se faire foutre. J'étais avec un ange au paradis des nains.
1: Faut pas insulter Chrome.
0: Je m'en fous, je veux retourner là-bas.
3: Ce n'est pas croyable, quelle ingratitude.
6: Il est complètement débile.
0: Je veux plus voir vos sales têtes, je veux retourner au paradis, moi.
2: Nous avons dû combattre une liche pour te sauver.
5: Je me suis cassé un ongle et j'ai abîmé mon sac.
3: J'ai sali mes bottes.
1: Et j'ai tordu mon épée.
0: C'est pas mon problème.
2: Il veut lui écraser la tête.
0: Oui, tue-moi.
6: Il y a un problème.
0: Quoi?
6: Si tu demandes la mort, tu n'iras pas au paradis.
0: Et non. Zut.
3: Tu iras en enfer.
5: Et tu l'auras bien mérité.
0: Bon, d'accord, laissez tomber.
2: Il dit qu'on peut pas déconner avec les amis.
6: C'est pas tout ça, mais on a une mission.
3: Il faudrait commencer à chercher la statuette.
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Il y a plus de 500 000 saisons, le Mont Bleu s'éveilla. Toute la nuit, le volcan maudit cracha ses entrailles de feu sur la horde de Graou le Sage. À l'aube de l'humanité, à l'aube des temps obscurs, le Mont Bleu n'avait épargné qu'un enfant. Il s'appelait Raon. Et voici que le fils de Graou le Sage s'élançait encore vers l'inconnu. À la découverte de la profonde et mystérieuse tanière du soleil, à la découverte de la grande horde de ceux qui marchent debout, les hommes. Car apprendre et comprendre, tel était son destin. Le destin de Raon, fils des âges farouches.

Nous sommes au 26e siècle. L'humanité lutte sans relâche pour sa survie dans un monde où la nature a repris tous ses droits. Réduisant à néant les puissantes métropoles de jadis et livrant la planète à une nouvelle génération de dinosaures.

Sur cette planète sauvage, un homme, Jack Tenrek, protège ce qui reste de l'humanité dans un monde devenu fou. Un monde où seuls les plus forts survivent. C'est le monde de Cadillac et Dinosaures.

Un jour, j'ai trouvé dans la bibliothèque de papa le livre de Clou. 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Il faut maintenant que je les récupère. C'est comme cela que je suis devenue chasseuse de cartes.

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2: Bonjour à tous, on parle objet connecté, un objet connecté qui peut surveiller votre santé à votre place. Des chercheurs ont dévoilé une bague connectée capable de mesurer plusieurs biomarqueurs dans la sueur en continu. Cette innovation pourrait améliorer le suivi du diabète notamment et personnaliser davantage la surveillance de notre santé. En tous les cas, si on faisait confiance à une bague connectée. Aux États-Unis, des ingénieurs de l'Université de Californie ont mis au point une bague connectée capable d'analyser en continu plusieurs biomarqueurs présents dans la sueur. Cette innovation présentée il y a quelques jours pourrait améliorer le suivi du diabète, notamment de l'alimentation et plus largement de l'état de santé. Comment c'est arrivé? Ces chercheurs ont tout simplement mesuré essentiellement des paramètres physiques comme par exemple le rythme cardiaque ou encore le sommeil. Ce nouveau prototype fournit donc des informations biochimiques. La bague peut ainsi mesurer jusqu'à 4 biomarqueurs simultanément parmi 6 disponibles. Le glucose, les corps cétoniques, la vitamine C, l'acide urique, le lactate et l'alcool. Les bagues commercialisées fournissent uniquement des informations biophysiques mais elles ne donnent pas accès aux informations moléculaires sur les biomarqueurs. L'une des innovations majeures réside dans la collecte passive de la sueur. Grâce à un hydrogel osmotique mis au point par les chercheurs, il n'est pas nécessaire de faire de l'exercice pour produire de la sueur. Le dispositif prélève naturellement le liquide à travers la peau sans douleur. Les essais menés auprès de volontaires en bonne santé et de personnes atteintes de diabète de type 1 montrent que les mesures du glucose obtenues par la bague sont très proches de celles des capteurs de glucose en continu, tandis que les mesures des corps cétoniques correspondent à celles des appareils d'analyse sanguine du commerce. On se retrouve très vite avec d'autres objets connectés à découvrir.
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1: Bien le bonsoir et bienvenue dans le Sushi Quiz, le quiz où les neurones chauffent plus vite qu'un bol de ramen oublié sur le feu et où la culture manga et animée peut sauver une équipe ou l'envoyer directement en zone filler. Ce soir, deux équipes s'affrontent pour votre plus grand plaisir autour de la table virtuelle. Pour commencer, l'équipe sauce salée du jour avec une team qui connaît les mangas comme les poches de son cosplay. On commence bien sûr avec Monsieur Julien du podcast Bunko mais aussi de la chaîne Twitch et YouTube, la capsule manga. Bonsoir Julien.
2: Mais bonsoir David, comment ça va?
1: Bon, ça va, écoute, je te remercie, merci d'avoir accepté l'invitation, ça fait plaisir, on se retrouve
2: tout le
1: chaque
2: plaisir
1: année.
2: Pour moi.
1: Oui. Et nous avons un petit nouveau en tout cas dans Arigato, c'est Max qui est également du podcast Bunko. Bonsoir Max.
3: Bonsoir, bonsoir. Je suis ravi d'être là même si je connais personne du coup, vu que je suis la sociale du groupe,
1: mais ça me fait plaisir d'être là. Tu connais les mangas, tu connais les animés, donc normalement, tu as toute ta place ici.
3: Ouais, grâce à Julien.
1: En face, nous avons l'équipe sauce sucrée. Alors attention, ça envoie du lourd, puisque grand vainqueur des hors-série de l'été dernier, nous avons avec nous Badass, de la chaîne YouTube Manga Badass. Bonsoir, Badass.
4: Bonsoir, David. Bonsoir à tous.
1: Et Monsieur Mangas, de la chaîne YouTube du même nom. Voilà. Kikou! Donc tous les deux, finalement, vous avez pris vos pseudos et hop, ça fera bien le nom de la chaîne YouTube. Quoi. Bien joué.
4: Ouais, voilà.
5: La team As, hein, comme je dis. Hein.
1: Et pour arbitrer tout ça, bien sûr, tout ce chaos, il est là, tapis dans l'ombre, tel un shogun du scoring, l'homme qui tranche plus vite qu'un katana. Veuillez accueillir notre juge suprême, Imagine, notre arbitre intraitable, notre grand miam à nous. Bonsoir, Imagine.
6: Bonsoir tout le monde. Ton grand maître suprême, ça...
1: Ah bah oui.
6: Bien.
1: Bah oui.
6: Ouais, ça fait longtemps qu'on m'avait pas appelé comme ça.
1: Ah oui, tu as l'habitude sinon, de nombreuses personnes t'appellent.
6: Il y a eu une époque, ouais.
1: Ah, ok, d'accord. Alors ce soir, pas de pitié, pas de hors-sujet, encore moins de spoil non autorisé. C'est parti donc pour le Sushi Quiz. Alors avant de commencer, petit rappel des règles bien sûr. Le jeu donc, se déroulera en 4 manches principales, suivi évidemment du redouté Sushi de la mort. À la clé, pour l'équipe gagnante, 2 minutes de promo, c'est pas beau ça, pour mettre en avant leur contenu, leur chaîne, leur projet, bref, c'est Open Mic sur l'antenne d'Arigato Podcast et ses milliers d'auditoristes à travers le monde. Et puis pour l'équipe perdante, eh bien seulement 10 secondes, autant dire hein, merci, au revoir. La manche 1, on commencera avec les gyoza. Chaque équipe a droit à 5 questions sur un thème précis, c'est simple, c'est efficace, mais déjà ça peut faire mal si on n'a pas révisé, c'est classique. Manche 2, on sera sur ramen ou udon, un questionnaire de rapidité où les deux équipes jouent en même temps. Autant dire que ça va être un beau bordel. Il faudra répondre vite et surtout juste. Manche 3, les menus. Les équipes choisissent parmi 3 menus différents, chacun contenant 4 questions. Donc stratégie, culture et un petit peu de chance aussi. Manche 4, ce sera l'addition, un nouveau questionnaire, cette fois-ci où les deux équipes jouent simultanément. Et là, chaque erreur peut coûter très cher. Et enfin... le redoutable Sushi de la mort pour les deux équipes, adapté spécialement pour le format audio, parce que je vous connais, je sais très bien que vous allez essayer de tricher. Ici, c'est très simple, des questions ultra faciles, mais il faudra en répondre le plus possible, ça n'est pas français ce que je viens d'écrire, dans le temps imparti, à savoir 30 secondes, vous avez compris ce que je voulais dire. Quoi, hein ? Vous allez falloir me donner le plus de réponses possible en 30 secondes.
2: Ça ne sera pas un truc de mémoire du coup.
1: Non, parce que évidemment, vous allez forcément écrire les réponses, bande de petits coquins, je vous connais.
5: Ah bah si tu les répètes à la rapidement, j'aurai pas le temps de noter moi.
1: Ah oui, c'est pas faux ça.
5: Si tu les fais.
1: J'ai pas pensé
5: à
1: ça. Ouais. Bon bah tant pis, trop tard. Chaque bonne réponse rapportera 2 points sur cette manche, autant dire que tout peut basculer à ce moment-là. Voilà, donc pour les règles, c'est clair pour tout le monde, est-ce qu'on peut y aller? Je rappellerai évidemment à chaque manche hein, comment que ça se passe.
5: Ça ressemble beaucoup au Burger Quiz, donc ça va.
1: Ah oui, voilà, c'est ça. Pour celles et ceux qui connaissent le Burger Quiz, normalement, vous n'êtes pas des paysans.
2: Du coup, on doit t'appeler Alain ou pas?
1: Non.
4: Fallait pas le dire.
1: Appelez-moi comme vous voulez. J'ai aucune impro là pour l'instant qui vient. Allez, c'est parti pour les gyoza, jingle. L'événement sportif dont tout le monde parle en ce moment, c'est bien sûr...
5: la Coupe du Monde de Foot.
1: Merci, Monsieur Mangas, heureusement qu'il y en a un qui suit. La Coupe du Monde de Foot, bien sûr.
5: J'ai révisé.
1: Oui, parce qu'on est le 8 juillet.
2: Ah, d'accord.
6: Juin.
1: Ouais. Non, on est le 8 juillet.
4: On est le 8 juillet, c'est vrai.
2: Pardon. Précisément le 8.
1: Bah oui.
4: On voit ceux qui ont l'expérience de l'année dernière et ceux qui ne l'ont pas.
1: C'est ça. Donc, on est vraiment sur le 8 juillet, là, aujourd'hui. Et je vous propose donc un gyoza spécial Coupe du Monde. J'ai même un peu élargi la thématique, puisqu'il y a aussi des questions sur le sport en général. Oh, okay, donc, 2 points par bonne réponse. Imagine, je compte sur toi.
7: Je suis prêt.
1: Et petite difficulté supplémentaire, vous n'avez que 5 secondes pour me répondre afin d'éviter les tricheries, bien sûr, hein, d'aller sur Google ou je ne sais où. Donc, 10 questions en tout, 5 questions par équipe. J'alterne l'équipe salée, l'équipe sucrée. Ok ? Alors, on y va pour l'équipe salée, tout d'abord. Donc, Badass et Monsieur Mangas, c'est ça ?
5: Non, on est sucré.
1: Ça y est.
5: Nous, on est l'équipe sucrée.
1: Je me suis déjà planté.
4: Ah non, on est sucré, nous.
1: Bon, je ne veux pas la refaire, tant pis, je la garde au montage. Donc, Julien et Max, bien sûr. C'est parti.
2: On peut répondre en même temps, c'est ça ?
1: Ah oui, vous avez le droit de vous concerter, oui, okay. Il y a 5 secondes.
7: 5 secondes, tu ne vas pas te concerter.
2: 5 secondes, ouh. C'est la télépathie.
1: Ah, mais vous connaissez bien, quoi, voilà. Et puis, il y a 4 propositions, j'ai peut-être oublié de le dire, ça.
2: Ah, ok.
1: Ouais, j'ai oublié de le dire.
5: 5 secondes, ça reste quand même court. Hein,
2: Non, c'est bien, on découvre les règles au fur et à mesure où il pose des questions.
4: C'est plus facile.
1: T'avais pas déjà dit ça l'année dernière, Julien ? Il me semble que t'avais dit ça.
4: Tu te rappelles quelque chose, Julien ?
1: Alors, on y va. Dans Captain Tsubasa, plus connu chez nous sous le nom Olive et Tom, quel est le prénom et le nom français de Tsubasa Ozora ? Olivier Atom, Olivier Aton, A-T-O-N, Olivier Aton, A-T-O-N, ou Zizou.
5: Bon chance, hein.
1: Allez, messieurs.
2: Je crois que c'est la deuxième.
7: Je sais pas, j'en sais rien. J'ai jamais lu, donc...
2: Olivier Atom, non, je pense que c'est la deuxième.
1: Aton avec 2 T ou Aton avec 1 T, alors ?
2: Ah non, avec 1 T.
7: Allez, je te suis.
1: Avec 1 T ?
2: Ouais.
1: Dommage, c'était avec 2 T. Ça commence bien.
2: J'avoue.
1: Ça commence bien.
2: J'avoue, les noms là.
7: C'est que le début, tout va bien.
4: J'aurais fait pareil.
5: J'avoue que je ne sais pas comment ça s'orthographe. Moi, j'ai toujours entendu, je ne l'ai jamais lu.
2: mais pareil,
4: on a toujours dit Olivier Tom.
1: Imagine, on est bon au niveau des points. Je te relance pas à chaque fois.
7: On est bon, j'étais prêt à mettre le 2 points quand il disait c'est la deuxième. Et malheureusement, l'orthographe, ça l'a fait perdre.
2: C'est ce qu'on a dit, c'est la deuxième qu'on a dit.
7: Eh non, tu as dit avec un T, c'était donc la troisième. Eh ouais.
1: Tu réécouteras.
5: Agis.
1: Badass et Mangas. Dans Blue Lock, quel est l'objectif du programme Blue Lock ? Former le meilleur gardien du Japon ? Former le meilleur attaquant du Japon ? Former le meilleur arbitre du Japon ? Ou former le meilleur entraîneur du Japon ?
4: Oh, on a les 2 points là, monsieur Mangas.
7: Franchement. Le choix.
5: Voilà, c'est facile, parce que pour moi, le vrai objectif, c'est d'éliminer le plus de gamins et de leur casser leur rêve.
1: Oui, mais ça n'est pas la réponse officielle.
2: C'est leur réponse, hein, donc c'est 0 du coup.
5: Le rêve de devenir attaquant, si ma mémoire est bonne.
4: Attends, demande-moi avant de valider un truc.
5: Non mais on est d'accord.
4: On est d'accord.
1: On est d'accord, très bien. équipe salée.
7: Ah non,
1: donc...
7: c'est sucré, nous.
1: commencez pas, je l'ai noté. Dans iChild 21, quel accessoire caractéristique porte le héros Senna Kobayakawa pendant les matchs ? Une guitare électrique, et du coup, c'est pas pratique pour jouer, un casque doré, une visière verte opaque ou des lunettes de soleil ?
7: C'est la réponse 3, Julien.
2: Ben, réponse 3, alors.
1: Eh bien, réponse 3, bonne réponse. Bravo, messieurs.
2: Bravo.
5: Ah non, c'est une visière, hein, c'est pas réponse 3, la réponse. Hein.
1: Oui, d'accord.
4: N'empêche, la guitare, ça aurait pu le faire, hein, si t'avais dit Eichel 21 et pas Senna.
5: Ah, c'est vrai que techniquement, il y a un Eichel dans la série.
4: Le vrai Eichel, il a une guitare.
1: Ah
5: non, c'est pas le vrai Eichel. Le vrai Eichel, tu sais, c'est celui qu'on voit à la
4: toute fin. Mais t'as dit Senna. Bon.
5: Ouais. Mais en fait, il y a un Eichel qui est guitariste et qui a une guitare.
4: Ok, les lunettes. Il a aussi des lunettes.
5: Des lunettes rouges.
1: Très bien.
5: Parce qu'il est albinos ou je sais
1: pas. Bah écoutez, vous en parlerez en off. Hein. On va continuer l'émission si ça vous dérange pas, les gars.
4: Oui. Excusez-nous, on pensait qu'il y avait de la culture dans le.
1: Oui,
4: dans
1: oui.
4: Pardon, le sushi quiz.
1: Bien sûr. On s'amuse tout en. On apprend tout en s'amusant. Alors, dans Captain Tsubasa, vous attendez pas ce titre-là. Quel est le poste de Genzo Wakabayashi ?
4: Oh là là là là là. Mais on est au CP là où.
1: Je pensais que c'était pas aussi évident que ça. Si ?
4: Oh, tu nous parles de Thomas Price pour faire la traduction pour tout le monde. Donc, Kenzo Wakabayashi est, monsieur Mangas,
5: il est en Allemagne.
1: Oui, mais à quel
5: poste? Il est gardien.
1: Oh, putain.
4: Il c'est le gardien de but.
5: Oui. Ça aurait été le nom de son équipe en Allemagne. Là, j'avoue que je ne savais pas.
1: Ouais, je pensais que c'était pas aussi évident que ça. Mais ok, d'accord, d'accord. Gardien de but.
4: Ah, pardonne-nous.
2: Mais ils ont lu tous les mangas de sport en face.
1: Ouais, c'est
2: là
1: ça
2: aussi.
1: Le problème. Équipe salée, est-ce que vous avez lu Kuroko's Basket?
6: Hop, non.
1: Bah, ça tombe mal.
6: Ah, j'ai lu le tome 1. J'ai lu le tome 1.
1: Alors, ça va peut-être le faire. Parce que dans,
4: ah, ça peut le
1: dans Kuroko's Basket, quel est le surnom donné aux 5 prodiges de l'ancien collège Teiko? Les 5 titans, les rois du basket, la génération miracle ou les as invincibles?
4: Ils sont dans la merde.
2: Je suis sur la dernière.
6: T'as dit quoi? T'as dit la dernière?
2: Ouais.
5: Moi, j'ai la réponse.
6: Je sais pas, j'aurais dit les trucs du miracle, ça me parlait bien.
4: Ils sont dans la merde.
2: Ouais, vas-y, miracle, allez.
1: Miracle?
2: Allez.
1: Bonne réponse.
4: Bravo.
7: Bravo.
1: Oh. Tu vois, Max, il a suffi d'un seul tome, c'est bon, ça l'a fait. Bravo. Équipe sucrée.
5: Oui.
1: C'est bon, là, cette fois.
7: Magnifique.
1: Quel manga met en scène un autre sport avec un ballon, mais dans le lycée Karasuno? Est-ce que c'est Slam Dunk? Est-ce que c'est Senseiya? Est-ce que c'est Aowashi? Ou est-ce que c'est Haikyuu?
5: Je les ai juste devant mes yeux.
1: Ok.
5: Je sais que la couverture est orange et que c'est Haikyuu. Est-ce que tu confirmes, Badass?
4: Aucun doute.
1: Eh ben bravo, c'était bien Haikyuu. Équipe salée, dans Blue Lock, quel est le numéro du projet qui vise à créer l'attaquant ultime du Japon? Est-ce que c'est le 11? Est-ce que c'est le 18? Est-ce que c'est le 300? Ou est-ce que c'est le 1,985,656? C'est d'ailleurs hyper galère à retenir.
6: C'est le 11.
1: On est d'accord pour le 11, Capsule?
2: Ah oui, oui, moi j'ai pas lu tout ça, donc... moi, tout ce qui est manga de sport, c'est mort.
1: Hein. Bah non, c'est le 300, figurez-vous.
6: Ah bah mince alors.
2: Ouais. Moi je connais le film, mais c'est tout.
4: Bon, heureusement que c'est tombé sur la salée. Hein.
5: Alors, j'aurais dit 300 parce que c'était comme c'est le numéro du héros, je me suis dit, c'est peut-être, tu voulais peut-être dire le numéro du héros de Blue Lock.
2: Ah oui, il faut annuler la question. Hein.
1: Non, non, non, non.
5: Non, mais peut-être que je me trompe. Après, c'est dans le tome 1, donc j'avoue que le tome 1, il est sorti il y a longtemps.
1: Il y a tard l'époque, tout à fait.
5: Exactement.
1: Question pour justement l'équipe sucrée. Le nom Aowashi signifie littéralement le 11 bleu, les ailes bleues, le poney bleu ou le pied bleu?
5: Oh merde. Alors là, je sais pas. Ah, tu peux répéter les deux premiers?
1: 11 bleu, aile bleue, poney bleu, pied bleu.
5: Moi je dirais aile bleue. Je partirais sur les ailes bleues.
4: Attends, on va réfléchir. Non, c'est pas possible parce que aile, c'est Tsubasa.
1: Oh, oh, il est chaud.
4: En japonais. Le premier pas, Hippo, c'est un pas.
5: Ouais.
4: Donc pied, je sais pas si ça.
2: Ça fait 5 secondes là, ça y est. Hein.
4: Ah, on réfléchit. Ah, alors vas-y, un au pif alors. Vas-y, c'était quoi les machins?
1: 11 bleus, aile bleue, poney bleu, pied bleu.
4: Moi je dirais 11.
5: Ouais, je sais pas, Hachi pour moi c'est 8 en fait. Mais après c'est
4: A.
5: Ouais, c'est ça.
4: Ouais. Là on est à Aowashi.
1: Bon, il me faut une réponse, les gars.
5: Ouais, bah.
6: Là, ça fait une minute. Hein.
5: Bah, la première ou la deuxième? Moi je partais sur les ailes, mais si tu préfères la première, le 11.
2: Je sens une préférence pour l'équipe sucrée. Hein.
4: Allons pour la première.
1: Le 11 bleu?
4: Ouais.
1: Ah, dommage. C'était le pied bleu, donc pas du tout ce que vous imaginiez.
5: Je l'avais pas, là.
1: Équipe salée, dernière question pour vous. Quel est le surnom de Joe Yabuki? Oh. Le moustique tigre sauvage de Tokyo? Joe le vagabond? Le loup solitaire? Ou le boxeur des bas-fonds? Dans Ashita no Joe, bien sûr. Messieurs, ça doit venir tout de suite, ça.
2: Le loup solitaire? Attends, le loup solitaire? Répétez-les, s'il te plaît.
1: Le moustique tigre sauvage de Tokyo?
2: Non.
1: Joe le vagabond? Le loup solitaire ou le boxeur des bas-fonds?
2: Mais à quel moment il l'appelle comme ça? Parce que quand il
4: la 2 et la 4. Hein.
5: Elle leur donne pas d'indice, badass.
6: J'aurais dit la 4, mais...
2: On va tenter la 4, parce que moi, j'ai jamais entendu comme ça.
1: Bah, c'est Joe le vagabond, les amis.
2: mais ça, c'est le tout premier. Vous,
5: ouais, tu sais, c'est son surnom, tu sais, quand il arrive au début. Comme il va de ville en ville, c'est un vagabond, mais...
6: Ouais, mais c'est pas son nom sur le ring. Ouais.
2: C'est quand il est sur le ring, en fait, qu'il a son surnom.
4: On n'a jamais parlé de pied bleu pour Aowashi.
2: Non, mais bon, là, le nom sur le ring, oui, mais pas sur...
1: C'est dans le premier tome, page 32, case numéro 6, voilà.
2: Qu'est-ce que... Très bien.
1: Voilà.
6: Faudra que je relise.
4: Faudrait qu'imagine valide, hein.
7: Je valide, ouais. C'est perdu votre chance d'égaliser, malheureusement, la Team Banco, c'est dommage.
1: Et enfin, dernière question, donc, pour l'équipe sucrée. Quel est le réalisateur du film incroyable The First Slam Dunk?
6: Ouais.
1: Est-ce que c'est Suzumu Mitsunaka, Takehiko Inoue, Baku Kinishita ou Philippe Lachaud?
4: Je crois que Takehiko Inoue, il est nommé comme, même si c'est pas lui qui a tout fait. Hein.
5: Je sais plus.
1: Mais alors, du coup,
5: c'est pas la chose. C'est sûr que certains, c'est pas la chose, ça c'est sûr. Mais je me demande si c'est pas Inoue, parce que tu sais, comme il adore ce contrôle de toute sa...
4: Ouais, moi je vais surtaquer Inoue, hein. Ouais, je dirais c'est Inoue pas lui qui a tout fait, mais c'est le réalisateur.
5: Ouais. Pour moi, je dirais aussi, parce que comme, ouais. il voulait absolument plus d'adaptation, où il a pas son mot à dire, pour moi, c'est lui qui a réalisé.
4: C'est lui le réalisateur.
1: Eh bien, bravo, messieurs, le point est pour vous. Yeah, c'est bien Takehiko Inoue qui a réalisé The First Slam Dunk. Mon cher Imagine, fin de la manche, on en est où, s'il te plaît? Un petit point sur les scores.
7: Fin de la manche, on a eu 2 bonnes réponses pour la team Bunko, donc un total de 4 points. Et par contre, on a eu 4 bonnes réponses pour la team des Q, avec un total de 8 points.
5: Yeah,
1: bravo. Mais rien n'est perdu, bien sûr. Tout peut encore basculer grâce à la manche qui arrive maintenant. Ramen ou Udon. Questionnaire de rapidité maintenant. Alors, c'est normalement le moment le plus bordélique de l'émission. Il va falloir que tu sois bon, Imagine. Il y a 2 points par bonne réponse. Mais si vous vous plantez, attention, les points vont à l'équipe adverse. OK?
4: Ah.
1: Donc, faut être rapide, mais... Okay. Le thème du jour, manga, animé ou les deux. C'est-à-dire que je vais vous donner des mots en rapport avec le champ lexical de soit du manga, soit des animés, soit les deux. OK? Vous avez compris?
8: Oui.
9: Ouais.
10: Non, mais OK.
1: Bon, par exemple, si je vous dis...
4: Animé, manga ou...
1: Si je vous dis... C'est un exemple, hein, ça ne compte pas. Hein. Mais si je vous dis Tankobon, vous me dites...
8: Manga.
1: Voilà.
4: Manga.
1: Et là, c'est manga. Julien qui aurait remporté le point. Les 2 points, d'ailleurs. 2 points par bonne réponse. Alors, on y va, messieurs. Attention. Imagine, je compte sur toi. Ending.
8: Animé.
5: Animé.
4: Animé.
7: C'était Julien.
1: C'est pour Capsule. C'est pour Capsule.
5: Julien, il était plus rapide.
1: Bien joué, Julien. Katsuhiro Otomo.
4: Les deux.
1: Les deux pour Manga Badass.
7: Ouais.
1: Filler.
8: Animé.
5: Animé.
1: Oh, il est bon.
7: C'était Julien encore.
1: C'est encore Julien. Il est bon, il est bon.
4: Pour les animés, lui.
1: Tezuka.
4: Les deux.
8: Les deux.
5: Les deux.
1: Ah.
4: Je l'ai mangé.
1: Là, par contre.
8: Non.
5: Moi, c'est Badass. C'est Badass. Pour moi, c'est... Je l'ai entendu Badass.
4: Non, largement avant.
8: Non.
5: C'est vraiment une microseconde. Hein. Vraiment, ça se jouait à pas grand-chose.
8: Il y a un décalage, ça vous.
1: C'est dommage, Julien. Parce que Julien, pour celles et ceux qui ne savent pas, est un grand spécialiste normalement.
4: J'ai fait exprès de lui couper la souplie.
1: Attention, on y retourne. Dessin.
5: Manga.
4: Les deux.
1: Bah non. Bah oui, Badass, les deux. Dessin. Il y a des dessins dans les dessins animés et des dessins dans les mangas.
4: Il y a au même dessin.
7: Mauvaise réponse de la team sucrée, je donne donc un point à la team salée.
1: Voilà.
10: Merci pour les points.
1: Attention.
5: Désolé.
1: OST.
5: Animé.
4: Bien joué.
1: Animé, c'est bon.
7: Team sucrée.
5: Je me rattrape, tu vois.
8: Ouais, mais s'ils vendent un CD avec le manga, ça compte pas?
1: Non, ça ne marche pas. Car d'accord, c'est une original soundtrack télévision. D'autres questions, Julien, ou on peut passer à la suite?
8: Non, c'est bon, on peut passer à la suite.
1: OAV.
5: Animé.
8: Animé.
1: C'est encore Manga. Monsieur Mangas. Hein.
8: Non, mais vraiment, je l'entends.
4: Je suis équipe avec lui. Hein.
5: Je suis chaud là.
4: Disons-le.
5: Je suis chaud là. Ça y est, je viens de me réveiller.
1: Attention. Nadia, le secret de l'eau bleue.
5: Animé.
8: Les deux.
4: Animé.
1: Monsieur Mangas, il est
4: chaud. Ah non, il y a les deux.
5: Il y a un manga derrière.
4: Ils ont ouais, il y a un one shot.
5: Ah,
4: y a un one-shot,
5: purée, c'est comme Evangelion, ouais, d'accord.
1: Il y a un animé comics, mais il y a vraiment un manga, Nadia?
4: Ah non, alors
1: c'est
8: un roman.
1: Tu racontes
4: un roman.
1: Il y a des romans.
4: Très bien, alors.
1: Disponible chez nos amis de Black Box, bien sûr. Max, t'es toujours avec nous, on t'entend plus?
10: Je suis là, mais je laisse Julien carry la game parce que ça va trop vite. J'ai d'autres tensions, moi. Hein, donc,
1: D'accord.
10: En fait, je suis toujours à la première question. Moi. Ça procède.
1: Ok, d'accord. D'accord.
7: Olivier Hatton, 2T.
4: Hatton.
1: Voilà, on enchaîne. Prépublication.
5: Manga.
8: Manga.
1: Alors là, c'est encore Monsieur Manga, ça.
7: C'est encore Manga, ouais.
1: Faut c'est vous réveiller quand même, là. C'est une catastrophe, là, je crois. Hein.
8: Non, je l'entends après à chaque fois. Donc, il y a un petit décalage.
1: Pour d'accord. C'est ça. T'habites tellement loin aussi.
8: Non, pas grave.
1: Dojinshi.
5: Manga. Manga.
1: Ah, voilà, ça y est.
7: Là, c'était Julien.
1: C'est pour Julien. Ouais. Fansub.
5: Animé.
1: Animé pour Julien qui revient. Ouais. Voilà, c'est ça qu'on veut.
8: Là, je suis énervé, là. Je gagne du temps.
1: attention. Yonkoma.
5: Manga.
8: Manga.
1: Manga pour Monsieur Mangas.
7: Yep.
1: Nemu.
5: Manga.
10: Manga.
1: Manga pour Monsieur Mangas. Chapitre.
5: Manga.
1: Ah là là là là là là.
5: Après, il y en a qui pourraient dire qu'il y a des chapitrages dans les épisodes.
1: Ouais, mais en vrai, on était vraiment sur le chapitre de manga. Ouais. Et c'est encore Monsieur Mangas. Hein. Genga.
5: Animé.
7: Animé.
5: Ouais,
7: c'était Julien.
5: Là, c'est Julien qui était là. Julien était
1: là, c'est Julien. Là, c'est Julien. Ouais. Scantrad.
5: Manga. Manga.
1: Alors, qui a dit animé, là?
5: C'est Julien qui a dit animé, mais j'ai dit manga avant lui.
7: Julien a commencé à dire animé.
8: J'ai commencé à répondre, j'ai fait manga, mais j'ai proposé, j'ai dit manga.
1: Tu sais que c'est enregistré, Julien?
8: Oui, c'est enregistré, tu pourras vérifier. Je ne suis pas un tricheur, monsieur.
1: D'accord, d'accord.
8: Je suis de mauvaise foi, mais pas de tricheur. C'est pas pareil.
1: Hayao Miyazaki.
8: Les deux.
5: Les deux.
1: Bien joué, les deux, pour Julien. Julien. Je pensais que vous alliez tomber dans le piège, même pas. Et enfin, pour terminer, opening.
5: Animé.
7: Animé.
1: Animé pour Monsieur Mangas. Oh là là, je pense que ça va faire mal là.
4: Il est là, Monsieur Mangas.
1: Un petit point sur les scores, s'il te plaît, imagine, avant de passer au menu.
5: Moi, je suis indisé, le temps de comprendre les questions et de comprendre le jeu.
1: Oui, mais non.
7: Écoute, on a 8 bonnes réponses sur la Team Bunko, donc 2 points par réponse, ça fait plus 16 points. On a un total de 20 points pour la Team Salé.
10: Ah, Julien, tu carries, tu carries.
7: Et par contre, la Team Sucrée, là, ils ont eu 10 bonnes réponses, donc 20 points supplémentaires pour un total de 28 points.
1: Ok, oh, ça va, ça va. Je pensais que vous étiez pris une pile, mais pas tant que ça. Alors, on y va. Menu, donc, c'est l'équipe sucrée de Badass et Mangas qui aura la primeur de choisir quel menu il souhaite.
4: Ah.
1: Je vous propose...
5: Maxi Best-of.
1: Non, il n'y a pas ça.
5: D'accord.
1: Je vous propose soit le menu Hayao Miyazaki... le menu Isao Takahata ou le menu Hayao Takasaki. C'est un artiste japonais de l'ère Showa, moins connu, mais qui a fait principalement de la sculpture sur liège.
4: Oh, bordel.
1: Merci, Max.
4: C'est qui le deuxième?
5: Isao Takahata, c'est l'autre fondateur de Ghibli.
4: Ah oui.
1: C'est qui le deuxième? Il a quand même posé, c'est qui le deuxième? Tu peux enlever 2 points, s'il te plaît, imagine.
7: tous les points,
5: j'avoue qu'entre Takahata et Miyazaki, c'est chaud, mais je me sens plus à l'aise sur Miyazaki.
4: Ouais, moi aussi. Et encore, ça fait longtemps que j'ai lâché l'affaire. Vas-y, Hayao Miyazaki.
1: C'est parti pour Hayao Miyazaki. Alors, messieurs, s'il vous plaît, citez-moi, comme ça, tac-tac, 5 œuvres du maître.
5: Oh. Animé, tu parles de films d'animation.
1: Oui, oui, oui.
5: Porco Rosso.
4: Le Château dans le ciel. Totoro. Princesse Mononoke. Le voyage de Chihiro. Et je te laisse le dernier pour la
5: Porco Rosso.
1: Voilà.
5: J'ai dit Porco Rosso au début.
1: Très bien. C'est combien de points déjà, imagine, par
7: 3 points par bonne réponse.
1: Merci, 3 points par bonne réponse. Hayao Miyazaki a réalisé un clip pour le groupe Chase and Aska. Mais c'était quoi le nom du morceau? Bon, ça, on sait ou on sait pas. Hein.
5: Ah là là,
4: Aska and Chase?
1: Non.
5: Nausicaa du clip?
1: Non, non plus.
4: Bon, on sait pas alors.
1: C'était On Your Mark. On apprend des choses, encore une fois, tout en s'amusant.
7: Ouais. Belle chanson et beau clip d'ailleurs, si vous avez l'occasion de le regarder. C'est très chouette.
1: Tout à fait. Dans Porco Rosso, les musiques sont évidemment de Joe Hisaishi, mais quelle est la chanson française que chante Gina dans le film?
5: Oh. C'est pas une chanson d'Edith Piaf?
1: Non, mais c'est cette époque-là.
5: Ouais, mais alors là, je ne saurais pas te dire.
4: Okay. Bah attends, si cette époque-là, on peut le dire. Attends. Il y a qui d'autre dans l'époque des Didi Piaf?
1: Non, mais attends, il y a eu un millier de chansons. Ce serait un coup de bol monumental que vous tombiez sur la bonne.
4: Bah, on tente.
1: Bah, vas-y. Hein.
4: Monsieur Mangas, t'es là pour ça.
5: Ah bah, là, je sais pas. Hein. Moi, j'allais dire... moi, à part Edith Piaf, là, je...
1: Non, mais en plus, je vous demande le titre de la chanson.
5: Ah ouais, mais alors, plus, tu vois, donc...
1: C'était le temps des
5: cochons. Le temps des cochons.
1: Ah bah, pas mal, c'était le temps des cerises, figure-toi. C'était pas le temps des cochons, c'était le temps des cerises.
4: C'est pas mal.
1: On y était presque.
7: On chante souvent les deux.
1: Ouais, ouais, ouais. Ouais. Bah, elle est moins connue quand même, le temps des cochons.
7: Ouais. C'est vrai.
1: Quand nous chanterons le temps des... Enfin, bref. Et enfin, dernière question, messieurs. Dans quel studio d'animation Hayao Miyazaki débute-t-il sa carrière en 1963?
5: Merde, j'ai un doute. Est-ce qu'il a pas commencé dans la Toei, un groupe? Parce que pour moi, il a commencé dans un grand groupe. Mais alors, est-ce que c'est la Toei ou autre chose? Je saurais pas te dire.
4: Ce serait pas tout bêtement Akira Tezuka Prod?
1: Alors, on va falloir choisir un des deux.
4: Moi, j'essaierais Tezuka Prod.
1: Tezuka Prod?
5: Moi, je te suis.
4: Et t'en penses?
5: Je sais. De toute façon, pour moi, c'est soit Tezuka, soit Toei. Donc, c'est 50-50. Hein. Donc, moi, je te suis sur Tezuka.
4: Allons sur Tezuka, c'était le premier.
1: Dommage, c'était Toei Animation.
4: Ah!
5: Ouais, c'était sûr que c'était un gros studio. Pour moi, c'était l'un des deux parce que c'est pour
4: fais
5: ça que.
4: Fais-toi confiance pour les animés, ouais. Parce que moi, je suis une braie là.
5: Ouais, mais alors là.
1: Alors, équipe salée, du coup, c'est le moment de vous refaire grâce à Isao Takahata. Ou ouais, alors Yao Takazaki, bien sûr, hein, ouais, si vous préférez.
5: Je pense que Julien, il le connaît très très bien, ce monsieur, le sculpteur de Liège. Là.
1: Le sculpteur sur Liège, pas de Liège, la ville de Liège. Hein.
8: Pour la blague, j'aurais bien aimé le prendre, mais on va rester sur du safe. Hein.
1: Ça tombe bien parce que je ne les avais pas écrites en plus. Alors. Isao Takahata, allons-y messieurs, dans le merveilleux souvenir goutte à goutte. Que va faire l'héroïne du film, Takeo, de ses vacances d'été?
8: Chasser les papillons.
1: Non. Vous n'avez pas vu ce film, donc?
4: Non. Donc là, tu perds des points, non?
1: Non, ils ne perdent pas de points, mais ils ne vont pas en marquer, alors. Max, non plus, t'as pas vu ce film?
10: Pas du tout, je crois que c'est le seul que j'ai pas vu de lui, en plus.
1: Ah, dommage. Bah voilà, bon bah, c'était aider sa famille à la récolte. Eh oui. Est-ce que vous pouvez quand même me citer quatre œuvres du maître?
10: Alors, le tombeau des Lucioles.
8: Pompoko.
10: Ouais. Mes voisins, les Yamada, je crois que c'est lui. Ouais.
8: Et Kaguya.
10: Ouais.
8: Kaguya.
10: Et
1: Kaguya. Bien joué. Très bien. Quel est le titre du livre dont a été adapté le film d'animation ultime, Le tombeau des Lucioles, messieurs?
8: Ah, c'est la tombe des Lucioles, je crois, simplement.
1: Ouh, il est bon, bien joué, Julien.
8: J'avais acheté le coffret collector à l'époque. Avec le
1: ah oui, chez Kazé, je me souviens de voilà. Ça aussi. Ah ouais. Et enfin, dernière question. Isao Takahata a été producteur artistique sur un film d'animation français sorti en 2016. Lequel?
8: La tortue, là. Non.
1: C'est presque ça. Il m'en manque un.
8: Non, mais oui, c'est la tortue rouge, je crois que ça s'appelait.
1: Tout à fait, c'est la tortue rouge. Bravo.
8: Voilà, je me rappelle, je l'ai vu au cinéma, il était assez chelou quand il défonce la tortue sur la plage, c'était assez bizarre.
1: Oui, je me souviens pas de ce passage, mais ok.
8: Oui.
1: De Michael, du coq de Witt, je crois, un truc comme ça, je crois que j'ai mal écrit sur ma fiche, bon bref. Voilà. Très
8: mais
1: beau.
8: Ça, c'est bien la tortue rouge, hein, du coup.
1: Oui, c'est ça.
7: Ouais, bonne réponse.
1: Et ben voilà, ça fait plaisir. Ça fait remonter les scores, ça, ou pas, imagine.
7: Ben écoute, carrément, la team sucrée, elle a eu une bonne réponse. Elle monte donc à 31 au total. Mais la team Bunko a eu 3 bonnes réponses pour 9 points supplémentaires, qui fait 29 points. Il y a donc plus que 2 points d'écart entre les deux équipes.
1: Oh, c'est beau, mais c'est beau. Ce jeu est tellement beau.
8: C'est plaisir.
1: On passe à l'addition.
5: Je sais même plus c'est quoi les règles déjà. C'est quoi déjà? Addition fait quoi?
1: Je
5: paye pour lui, c'est ça?
1: Non, je vais rappeler les règles. Ne paniquez pas, j'arrive. Par contre, là, attention, il y a 5 points par bonne réponse. Ah okay, ouais.
4: Ok.
1: Et il y a du bleu dans toutes les réponses. C'est-à-dire que c'est une manche dans laquelle il va falloir être le plus rapide possible. Mais attention, si vous vous plantez, les points vont à l'équipe adverse, comme tout à l'heure. Donc soyez rapide, mais prudent. Je vais vous faire la description d'un manga ou d'un animé, et puis dès que vous trouvez la bonne réponse, bah vous n'hésitez pas à me faire une proposition. Exemple, alors je ne suis pas un manga, mais je suis une BD franco-belge adaptée en dessin animé et même en film, mais comme c'est un exemple, je n'avais pas envie de griller une cartouche. Mon histoire raconte les aventures d'un petit peuple qui habite tranquille dans un village.
5: Astérix.
4: Les Schtroumpfs.
1: Les Schtroumpfs.
5: Ouais.
1: Alors Astérix, quel est le personnage d'Astérix qui est bleu, s'il te plaît, monsieur Mangas?
5: Je n'avais pas encore dit bleu, c'est pour ça.
8: C'est Avatar.
10: Il a dit, c'est que du bleu.
1: C'est que du bleu dans les réponses.
5: Ah, c'est que du bleu, ok.
1: Voilà.
5: J'étais pas ok.
1: Ouais, j'ai bien vu.
4: Ça va faire blue, tu vois.
5: D'accord.
8: Là, c'est que la team sucrée. C'est que la team sucrée.
1: Et non, justement, c'est question de rapidité. C'est tout le monde, en même temps. Sauf que quand vous vous plantez. Si jamais vous donnez la mauvaise réponse, ça va, les points vont à l'équipe adverse.
5: J'avais pas compris.
8: Et c'est que du bleu.
5: J'avais pas compris quand t'as dit c'était que du bleu, c'était genre c'était open bar à tout le monde. C'est pour ça que je comprends. Je voyais pas. Ok, donc il y a le mot bleu dans le titre. Ok.
1: Pas forcément dans le titre. Ça peut être aussi des personnages. Hein. Okay. Ça peut être la couleur des persos, comme ici avec les Schtroumpfs.
5: Ok.
7: Ouais, une référence.
4: Ok, d'accord.
1: Alors on y va. Mon aventure débute dans un monde où la science, les mystères anciens et les ambitions humaines se croisent de façon inattendue. Mon histoire suit plusieurs personnages dont les destins vont se retrouver liés par un objet aussi précieux qu'énigmatique. Au fil du voyage, des secrets enfouis depuis des siècles refont surface et révèlent une histoire bien plus vaste que ce que les héros imaginaient au départ. Entre poursuites, découvertes et rencontres improbables, mes protagonistes...
4: Nélia, les secrets de l'eau bleue.
1: Eh oui !
5: Je me disais, c'est une bizarre aventure, mais je vois pas le rapport avec le bleu.
8: En fait... J'y pensais, mais j'ai cru que c'était manga et pas des animés.
1: Non, c'est manga et animé. On est dans Sushi Quiz, mon cher Julien.
8: Oui, mais tant pis.
1: Dommage. Bien joué, 5 points pour l'équipe sucrée. On continue.
10: Ah ouais, 5 points.
1: Voilà. Je suis une œuvre qui met en scène une compétition impitoyable où seuls quelques participants pourront atteindre leurs rêves. Dans mon univers, l'échec n'est pas simplement un revers, il peut mettre un terme définitif à une ambition. Mon histoire...
5: Blue Lock.
1: Oui.
5: Ouais, je me tentais, je pensais que c'était Blue Lock, mais je me suis dit d'avoir plus d'indices pour être sûr.
1: C'était bien Blue Lock. Je suis un one-shot, mais je ne raconte pas d'une seule histoire, mais plusieurs fragments de...
4: Tokyo Blues ?
1: Ah non, dommage.
7: Non.
1: Les 5 points vont à l'équipe salée.
10: Ah, merci.
5: C'était quoi le...
8: plaisir.
1: Je continue quand même, histoire de, que j'ai pas écrit tout ça pour rien. Hein. Mes personnages poursuivent souvent des rêves qui leur échappent au moment où ils pensent les atteindre. Les victoires y sont rares, les hésitations fréquentes. Je préfère observer les faiblesses humaines plutôt que les exploits héroïques. Mes récits parlent de solitude, de désir, d'incertitude et de liberté. L'amour y occupe une place importante, sans jamais être idéalisé. Mes protagonistes sont parfois étudiants, parfois salariés, parfois simplement perdus dans leur existence. Mon auteur, mon autrice même, porte sur eux un regard à la fois lucide, ironique et bienveillant. Mais vous êtes nul là, vous trouvez pas du tout ?
5: Ah là, je vois pas du tout ce que tu parles là.
1: Publié au début des années 90, je suis un recueil de récits signé par un mangaka également connu pour Asate Dance. Je suis...
5: Ah, ah c'est Blue.
1: C'est Blue, tout à fait.
10: Ah, c'est Blue,
5: putain.
10: Ouais.
5: Oh là
10: là. Bon, je comprends pourquoi j'ai pas trouvé.
5: Non, aussi. Je l'avais pas.
1: Je raconte l'histoire d'un adolescent qui ne trouve sa place ni à l'école ni dans la société.
4: Il... Blue période.
1: Non.
10: Ah, j'y ai pensé.
5: Badass, tu vas trop vite. Laisse-le.
1: Trop rapide,
5: laisse...
1: Badass. Encore 5
4: points. Ouais, mais c'est le jeu.
1: 5 points pour l'équipe salée.
8: Badass, c'est très très bien.
5: Je suis pour eux, hein, t'es avec la team salée. Je peux être tout seul là pour cette manche-là. Il va avec l'équipe d'en face.
1: Bon, je continue quand même, encore une fois, parce qu'en plus, celle-ci, je l'aime bien. Isolé, rejeté et perdu, il découvre peu à peu un moyen de survivre dans un environnement hostile. Les nuits sont particulièrement importantes dans mon récit. Mon héros ne cherche pas la gloire, seulement un endroit où il puisse exister. Les affrontements y sont nombreux, mais ils servent surtout à explorer la psychologie des personnages. Je parle de solitude, de violence, de peur.
10: Ragaï Blues ?
1: Non. Ah, mais c'était pas mal, ça.
5: Je pensais à Blue Corner.
1: Et j'ai même pas pensé à ça. Ouais. Non.
7: N'oubliez pas que le mot bleu n'est pas nécessairement dans le titre.
1: Tout à fait, merci.
10: Ouais, mais là, j'ai... Ouais, de toute façon, c'est même pas bleu. Donc...
1: Bah, blues, ouais, ça aurait pu le faire, quoi. Bon, bref. Chaque combat est aussi un échange d'idées et une confrontation de différentes visions du monde. Les rues deviennent un véritable...
4: Rokudeshi Blues.
1: Non, non plus. Mon protagoniste est connu pour son redoutable direct du gauche. Je suis Holyland, bien sûr.
10: Oh. Ah ouais, ouais.
4: Wow. Oh, ça allait chercher loin. Fallait mettre Rokudeshi Blues, là.
1: Et alors, pourquoi Holyland ?
5: Je sais pas. Ah, il se prend des... parce qu'il a des bleus sur la gueule.
1: Bien joué, manga.
5: Je dois avoir un point pour ça.
1: Ouais, on va rajouter un point pour ça, parce qu'il a trouvé.
8: Ah ouais, ça y est, les points bonus gratos.
1: tu rajoutes un point, imagine.
4: Ouais, mais on prend des risques.
7: C'est fait.
5: Ouais, enfin,
4: on prend des risques. Ça doit être payé.
5: Il vous en a donné 10, là, déjà, badass.
1: Alors, attention, on y retourne avec une histoire d'adolescent qui a toujours eu du mal à trouver sa place. Une forme particulière sommeille en lui depuis sa naissance, mais sa véritable nature lui est longtemps cachée. Lorsque la vérité éclate, son existence bascule et il doit choisir quel chemin suivre. Beaucoup me voient comme un...
5: Exorciste.
1: Oui. Ouais,
4: je vais dire ça, mais j'ai pas osé. Merci, Mangas.
1: Bien joué, Mr. Mangas.
4: J'ai pas osé parce que j'avais honte de faire perdre les points.
5: Non, on serait sur le truc, j'aurais juste pris le buzzer, j'aurais dit « Tu ne touches plus, c'est moi qui buzz maintenant. »
1: L'équipe salée, vous attendez en fait que l'équipe sucrée se plante, c'est ça, pour marquer des points, j'ai bien compris.
4: C'est ça.
8: Okay. Non, mais tu parles de manga, là, il n'y a que les enfants de 15 ans qui l'ont lu aussi, donc j'y peux rien, moi.
5: Il a 20 ans, le manga. Hein. J'ai vu l'animé il y a très longtemps.
1: J'en ai un pour toi, Julien. Je raconte l'histoire d'un jeune homme animé par une obsession qui semble déraisonnable à son entourage. Parti de presque rien, il décide de consacrer sa vie à une forme d'expression exigeante. Son talent ne suffit pas, il doit travailler sans relâche pour progresser.
4: Je sais.
1: Ah.
8: Mais tu peux le lire. Hein.
5: Attends, allez, laisse un petit peu.
4: Est-ce qu'il y a du jazz ?
5: Laisse un peu de temps, laisse-le un peu avancer.
4: Allez, vas-y, continue.
1: Mon récit parle davantage de passion que de compétition. Les rencontres...
4: Allez, Blue Giant.
1: Blue Giant, c'est une bonne réponse.
7: Joli, joli.
1: Il l'avait. Il
5: on a rencontré à Japan Expo il n'y a pas très longtemps. Quand...
8: Il est pile poil le balancer en plus.
4: Oui, j'ai raison, on l'a rencontré dans le meilleur des rêves, dans le meilleur des mondes.
1: Bon, Julien, il est pour toi, celui-ci, je compte sur toi.
5: Encore une fois. Ah.
4: Parce qu'on est le 8 juillet, on le rappelle.
1: Oui, tout à fait. Il était très sympa d'ailleurs. Hein.
4: Même Number 5 était cool.
1: Mais le 8 juillet. Number 8. Mais non, le 8 juillet, c'est demain qu'on le rencontre. C'est pas...
5: Oui, c'est vrai.
1: C'est pas aujourd'hui.
5: Ouais, mais nous, on a vu une conférence hier, en fait.
1: Ah ouais, voilà, c'est ça. Carrément, le mercredi.
5: Ouais.
1: Okay.
4: On l'a croisé dans le train.
1: D'accord, bon, allez. On enchaîne. Celui-ci, il est pour Julien, je le sens. Je suis un thriller psychologique où les apparences...
4: Perfect Blue.
1: Putain.
10: C'était quoi, j'ai même pas entendu.
1: Il est trop rapide.
8: Un thriller.
1: Un thriller psychologique.
8: Mais pareil, j'allais le balancer, il a eu un
1: bon. Dommage. Je comptais sur
4: désolé, je casse ton jeu. Hein. Non, dis la fin, vas-y, continue.
1: Non, c'est bon. Tant pis.
5: Déjà, en plus, il dit l'indice, Capsule va trouver. Donc déjà, c'est-à-dire qu'on réduit genre les possibles.
4: Ouais, déjà, on réduit les trucs pour gamins.
1: Hop. Allez, on y retourne. Mon héros mène une existence relativement ordinaire et obtient même de bons résultats sans véritable passion. Un jour, une rencontre... C'est pas possible.
4: Bah vas-y, continue.
1: Un jour, une rencontre inattendue lui fait découvrir une activité qui bouleverse... Oui. Ah, voilà, Max.
7: Max, bienvenue, bienvenue dans le jeu.
10: Salut. Je me suis réveillé, j'ai entendu un manga de peinture et ça m'a réveillé.
4: Tu l'as pas trouvé, monsieur Mangas?
5: J'avais un truc, mais je voulais avoir un peu plus d'indices. Mais j'ai pas entendu peinture, en fait, c'est pour ça que...
4: Bah, il avait déjà
1: j'allais pas le dire, peinture, sinon c'est trop facile. Vous avez pas remarqué que c'était quand même...
5: Non, mais je quelqu'un dit, j'ai entendu peinture, donc ça, j'ai dit, moi, je l'ai pas entendu peinture, c'est pour ça que...
1: Ok. Ah, attention, celui-ci est un peu tordu. Voilà, je vous préviens, comme celui de...
10: De Hollyland.
1: De Hollyland tout à l'heure, voilà, exactement. Ah, okay. Que vous soyez prévenus. Je suis une œuvre qui ne cherche...
8: Je l'ai.
1: Vas-y. Je suis une œuvre qui ne cherche ni les grandes aventures, ni les destins extraordinaires. Mon univers se limite à un lieu modeste, mais c'est là que se croisent d'innombrables histoires humaines. Chaque nuit, des inconnus, des habitués et des âmes perdues viennent s'y retrouver. Je parle davantage des gens que des événements.
4: Ah, la cantine de minuit.
1: Eh oui, la cantine de minuit.
5: Je pensais, mais je voulais pas le rapport avec le bleu, en fait. C'est pour
1: eh bah justement,
4: moi, je sais pas non plus, mais on s'en fout.
1: Pour un point, quel est le rapport avec le bleu?
4: Le blues de la nuit?
1: Non.
4: Nuit.
1: Non.
5: Les gens ont le blues, quand ils viennent le voir?
1: Non plus.
10: Son tablier est bleu.
8: Le mec qui porte une blouse bleue.
1: Non, pas de blouse bleue, non.
4: Il a des yeux bleus.
1: Bah non. Bah écoutez, ce sera pour personne. C'est
5: ah,
1: pour la
5: c'est la couleur des aliments.
1: Non plus, non. Non. C'est pour la cuisson.
5: Ah,
1: d'accord. Ah, oui. Oh, wow. À point, bien cuit, saignant, bleu. Voilà.
4: Tu valides, imagine, ou...
8: Ah mais ça n'a même pas de rapport avec le manga, en fait. C'est vraiment, là, il faut se projeter, quoi.
1: Ah oui, il faut se projeter.
7: Je suis un simple salarié dans cette émission. J'ai des choses que je ne peux pas dire.
4: Dites pas le patron.
1: Allez, le petit dernier, avant de passer au sushi de la mort. Je suis une série d'animation qui emmène les spectateurs dans une Europe pleine d'aventures et de mystères. Mon héroïne a quitté sa ville natale pour poursuivre un rêve ambitieux. Curieuse et déterminée, elle cherche à se faire un nom dans un métier où il faut savoir poser les bonnes questions. Ses enquêtes l'entraînent dans des affaires criminelles, des complots et des voyages à travers des lieux emblématiques. L'action se déroule dans une période qui évoque l'entre-deux-guerres avec une ambiance mêlant élégance, aventure et jazz. Toujours personne? Ok. Mon personnage principal...
10: Ah mais on est toujours dans manga anime ou on est passé dans BD?
1: Ouais, non, manga et animé.
5: En fait, j'ai un doute, puis je me dis, non, c'est pas bleu, ça c'est pas bleu, donc ça peut être ça.
1: Ah ok, alors je continue. Mon personnage principal n'est jamais seul. Un jeune photographe l'accompagne dans la plupart de ses investigations. Ensemble, ils croisent aussi bien des célébrités que de dangereux criminels. Une mystérieuse femme influente se retrouve régulièrement au cœur de leurs soupçons. Mon héroïne s'appelle Antoinette, ou Tony Dubois. Elle travaille pour La Voix de Paris et joue du saxophone pendant son temps libre. Je suis... Oh.
5: Aucune idée.
7: C'est vrai que personne n'a vu.
1: Ah si, je pense que... Non, tu penses que personne n'a vu, imagine?
7: Vu les non-réponses...
1: Moi, je connais.
4: On va pas perdre 5 points.
1: Je comptais sur Julien pour ça, tu vois.
8: Non, mais là, ça me parle pas. Une nana qui joue de la musique.
5: Là, tu verrais.
4: Est-ce que l'autrice, c'est Kan Nakamura?
1: Non, c'est un animé.
8: C'est un animé. C'est un vieil animé?
1: Oui, c'est un vieil animé.
5: En fait, au début, je pensais à Violet Evergarden. Parce que pour l'entre-deux-guerres, mais je dis, ouais, mais
4: c'est un truc qui passait à la
5: télé. C'est pas ça.
1: Un truc qui passait à la télé. Italo-japonais, je crois.
7: Ouais, on a plus ou moins grandi avec. Enfin, ça dépend votre âge.
5: Ça me dit rien, là.
8: Non,
1: personne.
4: Pas Clémentine.
1: Non, mais elle a les cheveux. Elle a les cheveux roux aussi.
4: Violet.
1: L'héroïne a les cheveux roux.
5: C'est pas Anne.
4: Pas grande jambe.
5: C'est pas Anne la maison en pignon vert.
1: Non. Ouais, non, non.
4: Ah, pas mal.
5: Mais sauf qu'elle joue pas de jazz. Et ça se passe en.
4: Il y a pas de photographe. Il y a pas de jazz.
5: Au Canada en plus, ça se passe.
1: Bon bah tant pis, ça sera pour personne. C'était Reporter Blues.
2: Ah non.
1: Non,
4: je connais pas.
2: Pas du tout.
1: Ah ouais.
2: Par contre, ils ont donné des réponses, alors du coup, ça fait mauvaise réponse.
4: Ah non, là, c'est sûr, on avait déjà perdu.
5: On était tous en mode, on sait pas.
1: Commence pas à gratter, Julien, commence pas à gratter.
5: Moi, j'ai juste dit, je pensais à ça, mais je vois pas le rapport, en fait, parce qu'en fait, il y a un truc qui correspond sur 8, donc ça peut pas être ça.
1: Oui, ça peut pas être ça. Ouais. Et surtout, il y avait pas de bleu dans ta réponse.
4: C'est, le truc, c'est, il fallait se taire, en fait.
10: Ah. Moi, je pensais au Tortue Ninja.
1: Rien à voir.
4: Pas mal en vrai.
10: Il y a une des tortues, elle a un nom, c'est violet, c'est pas bleu. Si, il y en a un bleu.
1: Imagine, on en est où, s'il te plaît, parce que là, c'est la fin. Enfin, c'est pas la fin, mais il y a le sushi de la mort, mais voilà.
7: La team salée a eu 3 bonnes réponses pour 15 points, et la team sucrée a eu 6 bonnes réponses, plus un point bonus pour 31 points. Ça fait un total de 44 pour la team salée, 62 points pour la team sucrée. Wow, l'écart, wow, c'est wow, assez creusé.
1: Ouais. Donc, on va passer au sushi de la mort, messieurs.
10: Juste imagine, compte bien les points dans la dernière épreuve si tu veux rester sur le Discord.
7: Oui, chef.
1: Voici venu le moment de la dernière manche, messieurs. La manche où tout peut basculer, la manche où il n'y a plus le temps de réfléchir, la manche où la culture manga devient un sport de combat. Bienvenue dans le sushi de la mort. Donc là, normalement, il faudrait que vous me fassiez un «
10: Oh !»
1: Merci. Donc, bienvenue dans le sushi de la mort. Le principe est simple. Pendant 40 secondes, je vais enchaîner un maximum de questions sur les mangas, les animés, des questions courtes et des réponses encore plus courtes. Si vous savez, bah vous répondez. Sinon, si vous ne savez pas, vous passez très rapidement et on enchaîne immédiatement avec la question suivante, en sachant que vous marquez un point par bonne réponse. C'est ça? C'est ce qu'on avait dit, imagine?
7: C'est ce qu'on avait dit.
1: Voilà.
7: Alors après, si tu veux créer de la tension, on peut monter à 2 points pour qu'il y ait une chance de rattrapage. C'est toi qui vois.
1: Créons de la tension. J'aime cette prise d'initiative, imagine.
4: Et ça change les règles. Allez.
10: Sinon, l'équipe salée peut avoir 10 points par bonne réponse. Et l'équipe sucrée, 1 point pour ajouter de la tension.
1: On peut faire ça. Équipe sucrée, vous êtes prêts?
5: Oui.
1: Je lance mon chronomètre. 3, 2, 1, top. Dans quel manga peut-on retrouver le personnage de Krillin?
5: Dragon Ball.
1: Capitaine Flamme voyage dans...
5: L'espace. Vaisseau spatial.
1: Au début de l'aventure, que recherchent les héros de Dragon Ball?
5: Des boules de cristal.
1: Dans quel manga peut-on retrouver le personnage de Naruto?
5: Naruto.
1: D'ailleurs, c'est quoi le nom du village de Naruto?
5: Konoha.
1: Qui a réalisé Le Vent se lève?
5: Hayao Miyazaki.
1: Albator est un...
5: Pierre de l'espace.
1: Dans quel manga peut-on retrouver le personnage de Sanji?
5: One Piece.
1: Dans One Piece, justement, que veut devenir Luffy?
5: Le roi des pirates.
1: Je suis un album de Nirvana et un manga de Tite Kubo.
5: Bleach.
1: On retrouve le bataillon d'exploration dans quel manga?
5: Bataille des Titans.
1: Bonne réponse, c'est terminé.
4: Je crois qu'on en a loupé une.
1: Hop, comment ça s'arrête ça?
4: Le Vent se lève, c'était pas l'autre réalisateur, tu sais que c'était...
1: Non, c'était bien Hayao Miyazaki, cool. Ouais, vous avez tout bon.
7: 11 bonnes réponses.
1: Aïe, 11 bonnes réponses qui fait donc
7: 22
1: points. 2
7: points par bonne réponse, ça fait 22 points en plus pour un total de 84.
10: Donc il faut qu'on fasse 30
7: pour
10: bonnes réponses.
7: Salé, vous êtes à 44, donc il vous faut 40 points, à savoir 20 bonnes réponses.
10: Ok, donc il faut un débit de une bonne réponse à la seconde. Donc bon courage.
1: C'est ça.
7: Ouais, vous avez deux secondes par question.
5: On a enterré le game.
7: Tout peut se jouer. Tout peut se jouer.
1: On sait pas. Ouais, vous pouvez passer.
4: Salo Samu Tezuka, vous allez voir.
10: On peut parler. On donne des réponses flash pendant 40 secondes sans que tu donnes les questions. Et si ça tombe bon, tu lui donnes les réponses.
1: Ouais, et je fais les questions après. Okay. On y va, je lance le chrono. C'est parti. Quel est le nom du manga dont l'adaptation animée en France était Lady Oscar?
2: La Rose de Versailles.
1: Les frères Elric viennent de quel manga?
10: Full Metal Alchemist.
1: Pour 2 points d'un coup, cite-moi 2 mangas dans lesquels on peut retrouver Gon.
10: Gon et...
2: Hunter Hunter et Gon, ouais.
1: Netero vient de quel manga?
10: Hunter Hunter.
1: Qui est l'autrice de Nana?
2: Ayazawa.
1: Dans quel manga on peut retrouver des pourfendeurs?
2: Demon Slayer.
1: Dans Jujutsu Kaisen, Sukuna, elle a combien de doigts?
2: Bah, c'est pour toi ça, 10.
1: Non, 20. Quel héros est hyper beau gosse parce qu'il est chauve?
2: One Punch Man.
1: Qui est l'autrice de Lady Oscar?
2: Ryu Ikeda.
1: Quel est l'auteur de Hunter x Hunter? Aïe.
2: Togashi.
4: Les phrases sont plus longues.
2: En face, il y a du où écrit l'un et nous, on a le nom de l'autrice de machin. Ah ouais.
5: C'est vrai qu'il y a des questions pas faciles.
1: C'est
5: hein.
1: Vrai.

0: plus dur. Mais je comprends votre désarroi. Mais en même temps, si on vous rajoute 10 points, est-ce que ça fait la diff, mon cher Imagine?
1: Non, ça suffirait pas. 1, 2, 3, 4, 5.
2: Ça,
1: On a
2: c'est
1: 9
2: bon.
1: bonnes réponses pour 18
2: Et on avait
1: points.
2: des questions de 5 secondes aussi.
3: Bah déjà, la première, elle a duré 10 secondes, alors...
2: Et puis, il va
4: C'est vrai qu'elle était longue, la première
2: en
4: question.
2: plus, il va fouiller, en plus. Il va fouiller.
5: Il y a eu un préambule, c'est vrai que...
0: Il n'y a rien qui va, quoi. Bon, okay.
4: Les aléatoires, allez.
0: Voilà, dis-nous tout, imagine. Total des
1: Et
0: scores.
1: 18 points supplémentaires pour la team salée, ça fait un total de 62, ce qui est malheureusement pas suffisant pour battre la team sucrée qui finit à 84 points.
0: Voilà.
4: Même avec la pénalty, vous perdez, c'est
0: Bravo.
4: pas grave.
0: Bravo,
2: Bravo.
0: bravo, manga badass, et bravo, monsieur Mangas. Donc c'est à vous que revient le droit et l'honneur de faire votre
4: Miam.
0: promo pendant 2 minutes. Alors allez-y. Qu'est-ce que vous faites? Qu'est-ce que vous est-ce qu'on peut vous retrouver? Tout ça, tout ça.
5: Moi, vous pouvez me retrouver sur YouTube. Tous les vendredis, je fais un live. Alors, des fois, je fais juste un live où je reparle de l'actualité du manga et de mes lectures. D'autres fois, je regarde le planning de ce qui va sortir le mois suivant. Des fois, je parle de cinéma avec mon frère. Et prochainement, enfin, il y a quelques semaines, j'ai sorti une vidéo sur Hippo où je reviens sur les 140 tomes.
0: Ok, donc sur la chaîne Monsieur Mangas sur YouTube.
5: C'est ça.
0: Très bien, merci. Badass, où est-ce qu'on peut te retrouver?
4: Eh bien, sur la chaîne Manga Badass, mais ce que vous pouvez retrouver surtout, c'est une émission qu'on a déjà tournée ce 12 juin, une émission où on fait nos lectures communes avec la capsule manga et avec Monsieur Mangas, et avec le CM de Panini, Émile. Voilà, donc on invite Panini pour parler de 3 titres et de parler de tout ce qui s'est passé autour de Panini depuis qu'ils ont changé de direction.
0: Cool! Est-ce que vous parlez des images Panini?
4: Non, on parle
0: Pas
4: des
0: du tout,
4: nouvelles
0: pas du tout.
4: collections vintage,
0: Ok.
4: tout ça, voilà.
0: Ok, super. Et enfin, donc, 10 secondes pour Capsule Manga et Max de Bunko. Qu'est-ce que vous pouvez nous dire?
2: Eh bien, je dirais qu'on peut me retrouver sur la capsule manga et sur le manga Bunko
0: Sur
2: avec Max.
0: sur le
2: Le
0: manga.
2: podcast Bunko.
0: Le mec a été.
2: Sur le podcast avec Max.
0: Ok, très bien.
4: D'ailleurs, est sorti le numéro 2024 cette semaine.
0: De Bunko?
2: Ça fait un moment, Bunko.
1: Max, le montage du Winter Special, il en est où?
3: Alors, c'est pas moi le problème, parce que moi, j'ai fini quand même mon montage il y a 2-3 mois. Le problème, c'est Pedro. Il
1: D'accord.
3: est tombé dans une spirale du vide. Et vous allez avoir le bilan 2025, mais on ne sait pas quand. Voilà, peut-être en 2027.
2: Ouais, je pense que c'est bien, 2027. On la parlera rétro-bilan, on l'appellera.
0: Ça fait plus de 10 secondes, ça, je vais être obligé de couper au montage, bien sûr, cette promo. Hein.
2: On répond aux questions.
4: Oui, il faut qu'il y ait le contexte.
0: Bon, ben, merci beaucoup, messieurs, d'avoir participé à cette émission, la deuxième hein, de Sushi Quiz. On vous retrouvera très certainement prochainement dans une nouvelle émission, bien sûr. À bientôt!
1: Merci.
3: Bye bye.
2: Merci.
4: Salut.
5: Au revoir.
1: Bye
6: bye. 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
8: Il est 18h.

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0: こんばんは。
1: La météo pour ce vendredi 14 août, la vague de chaleur caniculaire se poursuit partout en France. Les températures pour ce vendredi matin, 19 degrés sur Brest et Cherbourg, 20 degrés pour Strasbourg, 23 pour Lyon et Paris, 23 également pour Bordeaux et Biarritz, 25 à Nice et 26 en Corse. Et pour ce vendredi après-midi, comptez 25 degrés sur la Normandie et la Bretagne, 34 sur les Hauts-de-France, 37 sur le Grand Est. Il fera 38 sur la vallée du Rhône, l'Occitanie et la région parisienne.
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